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Soleil est couché demain si dévelé à 4 minutes après 6 heures soir. Pour l'autre 24 heures du temps, on va sentir vent, car vanté, ça c'est en Sainte-Lucie. 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